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1: Bonjour à tous, que va annoncer le gouvernement? L'exécutif devrait dévoiler de nouvelles aides pour les conducteurs face à la flambée des prix des carburants. Une conférence de presse est prévue ce soir à 17h. Le dispositif grand rouleur pourrait évoluer. Le ministre du pouvoir d'achat, Serge Papin, avait annoncé que l'aide ne s'arrêterait pas à la fin du mois de septembre. De son côté, le ministre de l'économie, Roland Lescure, écarte toute baisse des taxes. Le gazole atteint plus de 2,30€ le litre en moyenne à la pompe, 2,20€ pour l'essence. Nous avons eu une très bonne discussion. Les mots d'Emmanuel Macron, le président français s'est entretenu avec son homologue américain hier en marge de l'Assemblée générale des Nations Unies à New York. Au menu des discussions, la réouverture du détroit d'Ormuz avec peut-être une nouvelle résolution du Conseil de sécurité de l'ONU pour débloquer le passage. Le cas de l'Ukraine a également été abordé selon le chef de l'État qui doit prononcer son dernier discours devant l'Assemblée de l'ONU dans la soirée heure française. L'explosion dans une usine classée Seveso près de Rouen fait un blessé. L'accident a eu lieu hier après-midi sur le site de l'entreprise Pharmasynthèse à Saint-Pierre-les-Elbeufs en Seine-Maritime. La mairie précise qu'il n'y a pas eu de confinement et qu'il n'y avait pas de risque pour la population. L'usine avait déjà été mise en demeure par la préfecture après une étude sur les risques réalisés partiellement. Les CROUS sous pression, la CFDT appelle à une journée de grève aujourd'hui pour réclamer plus de moyens et de meilleurs salaires. La rentrée universitaire a été très difficile, voire intenable sur le syndicat, avec un financement très insuffisant du dispositif repas à 1 euro. Dans un communiqué, la CFDT déplore un manque de reconnaissance du travail des agents du CROUS. Et puis, 285 objets, 3000 enchérisseurs et près d'€1 million récoltés. La vente aux enchères des objets appartenant à Brigitte Bardot a été un vrai succès. Un autoportrait a été vendu près de 40 000€. Des vêtements ou encore de la vaisselle étaient mis à la vente à Paris. L'argent récolté sera reversé à la fondation Brigitte Bardot pour la protection animale. Voilà pour l'actualité. Très bon début de journée à tous.

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Bélier, vos comptes sont équilibrés ou presque. Les rentrées compensent les sorties. Taureau, vous devez faire preuve de doigté pour parvenir à vos fins et peaufiner votre stratégie d'attaque. Gémeaux, misez sur la confidentialité dans vos affaires. Tenez votre langue au lieu de dévoiler vos plans. Cancer, passionné par votre travail, vous donnez un coup d'accélérateur pour finir ce que vous aviez commencé. Lion, si vous avez pris des kilos, faites de la gym pour gommer vos rondeurs et vous remuscler. Vierge, marchez davantage ou alors pratiquez une activité sportive. Cela fera le plus grand bien à votre dos. Balance, sur le plan professionnel, prouvez votre valeur en multipliant les propositions audacieuses. Scorpion, c'est en peaufinant vos plans que vous éviterez bien des erreurs. Sagittaire, votre dynamisme et votre tonus vous permettent de soutenir le rythme trépidant de vos activités. Capricorne, demandez conseil à vos collaborateurs et à vos supérieurs. Ne jouez pas au cavalier solitaire. Verseau, vous avez besoin de vous décontracter, de vous vider la tête pour obtenir un vrai sommeil réparateur. Poissons, ne restez pas campés sur vos positions. Sachez que vous devez faire des efforts pour travailler en équipe.

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1: Bonjour à tous. Pour faire face à la flambée des prix à la pompe, Emmanuel Macron a demandé à Bruxelles d'assouplir les règles. Une lettre a été envoyée à la présidente de la Commission européenne, Ursula von der Leyen, vendredi. Le chef de l'État propose 5 mesures, dont l'augmentation de la part de biocarburants, notamment dans le diesel, le faisant passer de B7 à B10, une mesure qui ferait économiser 3% de consommation. Dans le même temps, le gouvernement doit dévoiler ses nouvelles pistes pour aider les Français. À 17h, les ministres présenteront de nouvelles aides sur le carburant. Il n'y aura pas de baisse de taxes, c'est inefficace et injuste, selon Roland Lescure, ministre de l'économie. L'aide grand rouleur pourrait évoluer. De nouvelles circonstances aggravantes dans la proposition de loi intégrale. Les députés se sont penchés sur le volet répressif du texte contre les violences sexuelles hier en commission. Plusieurs mesures ont été approuvées. La préméditation, l'enregistrement ou la répétition d'un viol pourra être puni de 20 ans de prison. Un délit a aussi été créé pour l'envoi non sollicité d'un contenu visuel à caractère sexuel. 1 an de prison et 15 000 euros d'amende. Le texte poursuit son parcours parlementaire. Pas de risque pour la population. Près de Rouen, une explosion s'est produite hier à Saint-Pierre-les-Elbeuf dans une usine classée Seveso, seuil bas. Selon le directeur du site Pharmasynthèse, il n'y a pas eu d'émanation de produits toxiques dans l'environnement. L'explosion a fait un blessé, un salarié aspergé de solvant en flammes. 20 pays appellent à adopter des mesures de sécurité plus contraignantes pour l'intelligence artificielle. La Finlande, l'Espagne ou encore le Canada demandent que l'IA soit sous la direction, la supervision et le contrôle de l'homme, alors que certaines voix ont alerté sur de graves risques pour la sécurité et la sûreté. Ces pays souhaitent faire passer des tests et des examens obligatoires indépendants à l'intelligence artificielle. Et puis les premiers pas de Zidane à Clairefontaine, le nouveau sélectionneur des Bleus a dirigé son premier entraînement avec ses joueurs hier après-midi. Zinedine Zidane est apparu souriant. Les nouveaux visages de cette équipe de France sont apparus sur le terrain également. Premier match de l'ère Zidane, ce sera vendredi face à la Turquie en Ligue des Nations. Voilà pour l'actu. Très bon début de journée à tous.

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2: Bélier, vos comptes sont équilibrés ou presque. Les rentrées compensent les sorties.
3: Taureau, vous devez faire preuve de doigté pour parvenir à vos fins et peaufiner votre stratégie d'attaque.
4: Gémeaux, misez sur la confidentialité dans vos affaires. Tenez votre langue au lieu de dévoiler vos plans.
5: Cancer, passionné par votre travail, vous donnez un coup d'accélérateur pour finir ce que vous aviez commencé.
6: Lion, si vous avez pris des kilos, faites de la gym pour gommer vos rondeurs et vous remuscler.
7: Vierge, marchez davantage ou alors pratiquez une activité sportive. Cela fera le plus grand bien à votre dos.
8: Balance, sur le plan professionnel, prouvez votre valeur en multipliant les propositions audacieuses.
9: Scorpion, c'est en peaufinant vos plans que vous éviterez bien des erreurs.
10: Sagittaire, votre dynamisme et votre tonus vous permettent de soutenir le rythme trépidant de vos activités.
11: Capricorne, demandez conseil à vos collaborateurs et à vos supérieurs. Ne jouez pas au cavalier solitaire.
12: Verseau, vous avez besoin de vous décontracter, de vous vider la tête pour obtenir un vrai sommeil réparateur.
13: Poissons, ne restez pas campés sur vos positions. Sachez que vous devez faire des efforts pour travailler en équipe.

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4: Bonjour et bienvenue dans les infos Avaline de ce mardi 22 septembre. Mais d'abord, voici les prévisions météo du jour. L'été indien poursuit son chemin. Une nouvelle belle journée s'offre à nous avec un temps ensoleillé et une douceur hors saison avec 8 degrés le matin et jusqu'à 18 degrés l'après-midi. Des cumulus sont à prévoir en montagne dans l'après-midi et plus particulièrement sur les massifs frontaliers. Pour les routes, rien à signaler. Cette semaine est sous le signe du World Cleanup Day. Pour cette nouvelle édition, les écoles du territoire participeront à cette journée mondiale pour ramasser les déchets sauvages que l'on peut retrouver dans notre environnement. Aujourd'hui, l'école de Val-d'Isère ramassera des déchets sauvages dans 5 secteurs, dont l'arrière des bâtiments de la rue principale, la rue principale et l'UCPA, la zone de la Droit, le front de neige et les rues Nicolas-Basile et des Lessières. L'année dernière, en Haute-Tarentaise, il s'agissait de plus de 340 kg de déchets collectés grâce à la participation de 435 enfants et accompagnateurs. La billetterie pour pouvoir assister au critérium de la première neige ouvrira ce midi sur le site officiel de l'événement. La 71e édition aura lieu les 12 et 13 décembre pour 2 jours de Coupe du Monde en présence des meilleurs skieurs du monde sur la mythique face de Bellewaerde. Le samedi sera consacré au géant homme et le dimanche au slalom homme. Cette année sera marquée par un nouvel aménagement de la raquette d'arrivée pour améliorer le flux de spectateurs, mais également augmenter les capacités d'hospitalité avec un total de 650 places prévues contre 450 places aux dernières éditions. Dans l'agenda du jour, Vivaldi est ouvert de 9h à 13h et de 15h à 18h. Pour la mairie, elle est ouverte de 9h à midi et de 14h à 18h. Quant à la centrale de réservation, elle est ouverte de 9h à 18h. L'office de tourisme est ouvert de 9h à midi et de 14h à 18h. Le centre aquasportif est ouvert de 14h à 20h. La pharmacie du Soleil est ouverte de 9h à 12h30 et de 16h à 19h. Et enfin, le cabinet médical Medival est ouvert de 8h30 à midi et de 14h30 à 18h. C'est la fin des infos Avaline. Je vous souhaite une agréable journée et je vous dis à demain.

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1: Bonjour à tous, une poignée de main très amicale avec Donald Trump. L'image postée sur les réseaux sociaux par Emmanuel Macron hier soir après son entretien avec le président américain en marge de l'Assemblée générale des Nations Unies à New York. Il était question du détroit d'Ormuz et de la guerre au Moyen-Orient. Des solutions diplomatiques sur lesquelles on va travailler dans les prochaines heures qui nous permettraient sans doute de trouver un accord global selon le chef de l'État. Et justement, ce sera la dernière apparition à cette Assemblée générale de l'ONU en tant que président de la République pour Emmanuel Macron. Le chef de l'État va prononcer l'ultime discours de son quinquennat devant le Conseil de sécurité des Nations Unies ce soir. La France pourrait proposer une nouvelle résolution du Conseil de sécurité de l'ONU pour débloquer le détroit d'Ormuz. Ormuz, passage important pour le commerce de pétrole, son blocage ne fait qu'augmenter les prix à la pompe. Plus de 12,30€ le litre de diesel en moyenne, 2,20€ pour l'essence. Dans ce contexte, le gouvernement doit dévoiler de nouvelles aides à 17h lors d'une conférence de presse. Le gouvernement qui souhaite aussi inscrire une règle de zéro profit dans le budget 2027 pour que l'État ne gagne pas d'argent sur le dos des contribuables si les prix continuent d'augmenter à la pompe, selon BFM TV. Taxer les super héritages, c'est l'idée de l'ONG Oxfam France pour récolter près de 4 milliards d'€ dans le budget 2027. Dans son rapport publié aujourd'hui, Oxfam dénonce le pacte Dutreil qui permet de défiscaliser 75% des montants de droits de succession dans le cadre d'une transmission d'entreprise familiale. L'état d'urgence déclaré en Californie, les autorités craignent de fortes répercussions du phénomène El Niño. Avec cette mesure, l'état de l'Ouest américain souhaite anticiper des tempêtes violentes et destructrices avec un risque de fortes marées susceptibles de provoquer des inondations. Et puis, c'est une des légendes françaises du basket, Nicolas Batum, annonce prendre sa retraite. Dans une vidéo postée sur les réseaux sociaux, le joueur de 37 ans, figure de la NBA et double médaillé d'argent olympique avec les Bleus, affirme qu'il est temps de rentrer à la maison. Voilà pour l'actu, très bonne matinée à tous.

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1: Bonjour, bonjour à tous. C'est dans l'actu sport ce matin. Les Bleus admiratifs de leur nouveau sélectionneur, la retraite d'une légende du basket français et puis un Français du tennis dans le top 10 mondial. Le football, des sourires, de l'admiration et des présentations très attendues. L'ère Zinedine Zidane a commencé dans une grosse effervescence à Clairefontaine. Le premier rassemblement du nouveau sélectionneur des Bleus a donc débuté hier après-midi autour de ses 23 joueurs. Il a dirigé hier soir sa première séance d'entraînement après avoir présenté son staff. Des joueurs impressionnés de découvrir Zinedine Zidane ou encore l'entraîneur des gardiens Fabien Barthez. De véritables légendes des Bleus pour le défenseur Maxence Lacroix. Écoutez.
2: Beaucoup de fierté. On les a suivis quand ils étaient jeunes, quand on les regardait à la télé. Maintenant, on peut s'entraîner avec eux. C'est magnifique. Il a insisté sur le fait que voilà, on va passer 2 semaines ensemble, qu'on va apprendre à se connaître. Voilà, il y a un tout nouveau staff et que ça va être important pour un peu se souder les liens, on va dire. C'est une nouvelle ère. Voilà, c'est nouveau. Voir les entraînements, voir ce que le coach veut aussi de nous. Et voilà, on a 4 matchs qui sont pas trop espacés. Donc voilà, d'y avoir du temps de jeu, ce serait magnifique.
1: Et l'équipe de France s'entraîne jusqu'à demain à Clairefontaine avant de s'envoler jeudi pour la Turquie où elle jouera vendredi soir. Après 21 ans, il est temps pour moi de rentrer à la maison. C'est avec ces mots que le basketteur Nicolas Batum a annoncé hier sa retraite à 37 ans. Une annonce faite dans le gymnase de ses débuts dans le Calvados. Drafté en NBA en 2008, le Normand laisse derrière lui une carrière record pour un Français aux États-Unis, mais aussi l'une des plus belles pages de l'équipe de France dont il est devenu le capitaine, notamment avec 2 médailles d'argent au JO et un titre de champion d'Europe en 2013. Et puis en tennis, Arthur Fils est certain d'intégrer le top 10 mondial à la prochaine publication du classement ATP pour la première fois de sa carrière. Le numéro 1 français doit reprendre la compétition à Tokyo la semaine prochaine. Il atteindra forcément la 9e place mondiale grâce au retrait de Novak Djokovic et Alex de Minaur de leur prochain tournoi. Voilà pour l'actu sport, je vous souhaite une très belle journée.

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1: Bélier, vos comptes sont équilibrés ou presque. Les rentrées compensent les sorties.
2: Taureau, vous devez faire preuve de doigté pour parvenir à vos fins et peaufiner votre stratégie d'attaque.
3: Gémeaux, misez sur la confidentialité dans vos affaires. Tenez votre langue au lieu de dévoiler vos plans.
4: Cancer, passionné par votre travail, vous donnez un coup d'accélérateur pour finir ce que vous aviez commencé.
5: Lion, si vous avez pris des kilos, faites de la gym pour gommer vos rondeurs et vous remuscler.
6: Vierge, marchez davantage ou alors pratiquez une activité sportive. Cela fera le plus grand bien à votre dos.
7: Balance, sur le plan professionnel, prouvez votre valeur en multipliant les propositions audacieuses.
8: Scorpion, c'est en peaufinant vos plans que vous éviterez bien des erreurs.
9: Sagittaire, votre dynamisme et votre tonus vous permettent de soutenir le rythme trépidant de vos activités.
10: Capricorne, demandez conseil à vos collaborateurs et à vos supérieurs. Ne jouez pas au cavalier solitaire.
11: Verseau, vous avez besoin de vous décontracter, de vous vider la tête pour obtenir un vrai sommeil réparateur.
12: Poisson, ne restez pas campé sur vos positions. Sachez que vous devez faire des efforts pour travailler en équipe.

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3: Bonjour et bienvenue dans les infos Avaline de ce mardi 22 septembre. Mais d'abord, voici les prévisions météo du jour. L'été indien poursuit son chemin. Une nouvelle belle journée s'offre à nous avec un temps ensoleillé et une douceur hors saison avec 8 degrés le matin et jusqu'à 18 degrés l'après-midi. Des cumulus sont à prévoir en montagne dans l'après-midi et plus particulièrement sur les massifs frontaliers. Pour les routes, rien à signaler. Cette semaine est sous le signe du World Cleanup Day. Pour cette nouvelle édition, les écoles du territoire participeront à cette journée mondiale pour ramasser les déchets sauvages que l'on peut retrouver dans notre environnement. Aujourd'hui, l'école de Val d'Isère ramassera des déchets sauvages dans 5 secteurs, dont l'arrière des bâtiments de la rue principale et l'UCPA, la zone de la Droit, le front de neige et les rues Nicolas-Basile et des Lessières. L'année dernière, en Haute-Tarentaise, il s'agissait de plus de 340 kg de déchets collectés grâce à la participation de 435 enfants et accompagnateurs. La billetterie pour pouvoir assister au critérium de la première neige ouvrira ce midi sur le site officiel de l'événement. La 71e édition aura lieu les 12 et 13 décembre pour 2 jours de Coupe du Monde en présence des meilleurs skieurs du monde sur la mythique face de Bellewaerde. Le samedi sera consacré au géant homme et le dimanche au slalom homme. Cette année sera marquée par un nouvel aménagement de la raquette d'arrivée pour améliorer le flux de spectateurs, mais également augmenter les capacités d'hospitalité avec un total de 650 places prévues contre 450 places aux dernières éditions. Dans l'agenda du jour, Vivaldi est ouvert de 9h à 13h et de 15h à 18h. Pour la mairie, elle est ouverte de 9h à midi et de 14h à 18h. Quant à la centrale de réservation, elle est ouverte de 9h à 18h. L'office de tourisme est ouvert de 9h à midi et de 14h à 18h. Le centre aquasportif est ouvert de 14h à 20h. La pharmacie du Soleil est ouverte de 9h à 12h30 et de 16h à 19h. Et enfin, le cabinet médical Medival est ouvert de 8h30 à midi et de 14h30 à 18h. C'est la fin des infos Avaline. Je vous souhaite une agréable journée et je vous dis à demain. 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
1: Bonjour à tous, de nouvelles aides pour les conducteurs. Le gouvernement doit dévoiler à 17h ses nouveaux dispositifs pour faire face à la hausse des prix des carburants. Parmi les pistes envisagées, l'évolution de l'aide grand rouleur. Une nouvelle règle pourrait aussi faire son entrée dans le budget 2027 pour redistribuer le surplus de TVA généré par la hausse des prix des carburants, selon BFM TV. Dans le même temps, l'État qui autorise aussi à titre exceptionnel de vendre du gazole de qualité été jusqu'au 15 novembre pour faire face à des difficultés exceptionnelles d'approvisionnement. En temps normal, l'autorisation s'arrête le 1er novembre pour anticiper des gels précoces. Une très bonne discussion, très constructive, déclaration d'Emmanuel Macron après son entrevue avec Donald Trump hier à New York. 45 minutes de face-à-face en marge de l'Assemblée Générale de l'ONU. Les deux présidents ont évoqué la guerre au Moyen-Orient et en Ukraine. Le chef de l'État français qui doit s'exprimer une dernière fois devant cette instance internationale. Dans le même temps, la France annonce être prête à œuvrer à la sécurisation d'infrastructures énergétiques de l'Arabie Saoudite. Ces sites sont visés par les Houthis. Le G7 exhorte d'ailleurs de cesser immédiatement les menaces et les attaques. Sébastien Lecornu reçoit la coordination rurale. Le Premier ministre poursuit ses consultations en vue du plan de relance agricole. Il doit aussi s'entretenir avec des représentants de la Confédération paysanne plus tard. Journée de grève pour les agents des Crous. La CFDT appelle à une journée de mobilisation aujourd'hui pour réclamer plus de moyens et de meilleurs salaires. La rentrée universitaire est très difficile, voire intenable sur le syndicat, avec un financement très insuffisant du dispositif repas à 1 euro. Dans un communiqué, la CFDT déplore une intensification du travail, une surcharge des équipes et une dégradation des conditions de travail. Et puis, 285 objets, 3000 enchérisseurs et près d'1 million d'euros récoltés. La vente aux enchères des objets appartenant à Brigitte Bardot a été un vrai succès. Des vêtements ou encore de la vaisselle étaient mis à la vente à Paris. L'argent récolté sera reversé à la Fondation Brigitte Bardot pour la protection animale. Voilà pour l'actu, très bonne matinée à tous.

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1: Bonjour, bonjour à tous. C'est dans l'actu sport ce matin. Les Bleus admiratifs de leur nouveau sélectionneur. La retraite d'une légende du basket français. Et puis un Français du tennis dans le top 10 mondial. Le football, des sourires, de l'admiration et des présentations très attendues. L'ère Zinedine Zidane a commencé dans une grosse effervescence à Clairefontaine. Le premier rassemblement du nouveau sélectionneur des Bleus a donc débuté hier après-midi autour de ses 23 joueurs. Il a dirigé hier soir sa première séance d'entraînement après avoir présenté son staff. Des joueurs impressionnés de découvrir Zinedine Zidane ou encore l'entraîneur des gardiens Fabien Barthez. De véritables légendes des Bleus pour le défenseur Maxence Lacroix.
2: Beaucoup de fierté. On les a suivis quand ils étaient jeunes, quand on les regardait à la télé. Maintenant, on peut s'entraîner avec eux, c'est magnifique. Il a insisté sur le fait que voilà, on va passer 2 semaines ensemble, qu'on va apprendre à se connaître. Il y a un tout nouveau staff et que ça va être important pour un peu se délier, on va dire. C'est une nouvelle ère, voilà, c'est nouveau. Voir les entraînements, voir ce que le coach veut aussi de nous. Et voilà, on a 4 matchs qui sont pas trop espacés. Donc voilà, d'avoir du temps de jeu, ce serait magnifique.
1: Et l'équipe de France s'entraîne jusqu'à demain à Clairefontaine avant de s'envoler jeudi pour la Turquie où elle jouera vendredi soir. Après 21 ans, il est temps pour moi de rentrer à la maison. C'est avec ces mots que le basketteur Nicolas Batum a annoncé hier sa retraite à 37 ans. Une annonce faite dans le gymnase de ses débuts dans le Calvados. Drafté en NBA en 2008, le Normand laisse derrière lui une carrière record pour un Français aux États-Unis, mais aussi l'une des plus belles pages de l'équipe de France dont il est devenu le capitaine, notamment avec 2 médailles d'argent au JO et un titre de champion d'Europe en 2013. Et puis en tennis, Arthur Fils est certain d'intégrer le top 10 mondial à la prochaine publication du classement ATP pour la première fois de sa carrière. Le numéro 1 français doit reprendre la compétition à Tokyo la semaine prochaine. Il atteindra forcément la 9e place mondiale grâce au retrait de Novak Djokovic et Alex de Minaur de leur prochain tournoi. Voilà pour l'actu sport, je vous souhaite une très belle journée.

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3: Bonjour et bienvenue dans les infos Avaline de ce mardi 22 septembre. Mais d'abord, voici les prévisions météo du jour. L'été indien poursuit son chemin. Une nouvelle belle journée s'offre à nous avec un temps ensoleillé et une douceur hors saison avec 8 degrés le matin et jusqu'à 18 degrés l'après-midi. Des cumulus sont à prévoir en montagne dans l'après-midi et plus particulièrement sur les massifs frontaliers. Pour les routes, rien à signaler. Cette semaine est sous le signe du World Cleanup Day. Pour cette nouvelle édition, les écoles du territoire participeront à cette journée mondiale pour ramasser les déchets sauvages que l'on peut retrouver dans notre environnement. Aujourd'hui, l'école de Val d'Isère ramassera des déchets sauvages dans 5 secteurs, dont l'arrière des bâtiments de la rue principale et l'UCPA, la zone de la Droit, le front de neige et les rues Nicolas-Basile et des Lessières. L'année dernière, en Haute-Tarentaise, il s'agissait de plus de 340 kg de déchets collectés grâce à la participation de 435 enfants et accompagnateurs. La billetterie pour pouvoir assister au critérium de la première neige ouvrira ce midi sur le site officiel de l'événement. La 71e édition aura lieu les 12 et 13 décembre pour 2 jours de Coupe du Monde en présence des meilleurs skieurs du monde sur la mythique face de Bellewaerde. Le samedi sera consacré au géant homme et le dimanche au slalom homme. Cette année sera marquée par un nouvel aménagement de la raquette d'arrivée pour améliorer le flux de spectateurs, mais également augmenter les capacités d'hospitalité avec un total de 650 places prévues contre 450 places aux dernières éditions. Dans l'agenda du jour, Vivaldi est ouvert de 9h à 13h et de 15h à 18h. Pour la mairie, elle est ouverte de 9h à midi et de 14h à 18h. Quant à la centrale de réservation, elle est ouverte de 9h à 18h. L'office de tourisme est ouvert de 9h à midi et de 14h à 18h. Le centre aquasportif est ouvert de 14h à 20h. La pharmacie du Soleil est ouverte de 9h à 12h30 et de 16h à 19h. Et enfin, le cabinet médical Medival est ouvert de 8h30 à midi et de 14h30 à 18h. C'est la fin des infos Avaline. Je vous souhaite une agréable journée et je vous dis à demain.

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1: Bonjour à tous, Philippe Brun souhaite réintégrer le PS. Le député exclu du Parti Socialiste, juste avant la primaire, annonce lancer un référé. Il sera d'ailleurs examiné par la justice ce matin. Philippe Brun a été écarté après des accusations de harcèlement et de violence physique de la part d'une militante, des faits qu'il nie. Un jeune de 19 ans, condamné à un an de prison avec sursis, il a reconnu avoir été présent lors des affrontements à Saint-Pierre-des-Corps, près de Tours, dans la nuit de samedi à dimanche. Le policier impliqué dans la collision avec un motard a lui été placé sous le statut de témoin assisté. Il défendra fermement les positions de l'Iran. Le président Massoud Pezeshkian s'est exprimé avant son déplacement à New York pour participer à l'Assemblée générale des Nations Unies. De son côté, la France devrait travailler avec les Américains sur une résolution du Conseil de sécurité garantissant la liberté de navigation dans le détroit d'Ormuz, selon une source diplomatique. Emmanuel Macron fera son dernier discours devant cette instance à 19h30, heure française. Que va annoncer le gouvernement ? L'exécutif doit dévoiler de nouvelles aides pour les conducteurs à 17h face à la flambée des prix des carburants. Le dispositif grand rouleur pourrait évoluer. Le ministre du pouvoir d'achat, Serge Papin, avait annoncé que l'aide ne s'arrêterait pas à la fin du mois de septembre. De son côté, le ministre de l'économie, Roland Lescure, écarte toute baisse des taxes. Le gazole atteint plus de 2,30€ le litre en moyenne à la pompe, 2,20€ pour l'essence. 20 pays appellent à adopter des mesures de sécurité plus contraignantes pour l'intelligence artificielle. La Finlande, l'Espagne ou encore le Canada demandent que l'IA soit sous la direction, la supervision et le contrôle de l'homme, alors que certaines voix ont alerté sur de graves risques pour la sécurité et la sûreté. Et puis, après 21 ans, il est temps pour moi de rentrer à la maison. C'est avec ces mots que Nicolas Batum a annoncé sa retraite hier à 37 ans. Drafté en NBA en 2008, le Normand laisse derrière lui une carrière record pour un Français aux États-Unis. Mais aussi l'une des plus belles pages de l'équipe de France dont il était devenu capitaine, notamment 2 médailles d'argent aux JO et un titre de champion d'Europe en 2013. Voilà pour l'actu, très bonne journée à tous.

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1: Bonjour à tous, une règle d'or pour le prochain budget. Sébastien Lecornu souhaite redistribuer les surplus de TVA aux Français en cas de nouvelle hausse des prix des carburants. Le but, qu'il n'y ait pas de gains pour les comptes publics, selon Matignon au journal Le Parisien. Le gouvernement doit dévoiler à 17h de nouvelles aides pour faire face à cette hausse importante des prix à la pompe. Et pour faire face à cette flambée des prix, Emmanuel Macron a demandé à Bruxelles d'assouplir les règles. Une lettre a été envoyée à la présidente de la Commission européenne, Ursula von der Leyen, vendredi. Le chef de l'État propose 5 mesures, dont l'augmentation de la part de biocarburant, notamment dans le diesel, le faisant passer de B7 à B10, une mesure qui ferait économiser 3% de consommation. A noter le dernier discours d'Emmanuel Macron devant l'Assemblée générale des Nations Unies. Il aura lieu à New York, 19h30, heure de Paris. Un référé examiné ce matin par la justice, il doit déterminer si le député Philippe Brun doit être réintégré au sein du PS. Exclu mercredi de la primaire de la gauche, le député est soupçonné de harcèlement, notamment envers une militante. Les 5 candidats de la primaire de la gauche seront réunis demain lors d'un premier débat. Un nouveau scandale dans le périscolaire à Paris. Un enseignant intervenant dans une école maternelle dans le 10e arrondissement a été placé en garde à vue. Il est soupçonné d'agression sexuelle et de violence sur des jeunes enfants. Les familles mettent en cause la responsabilité de la direction et évoquent une réaction tardive et insuffisante après une première alerte. 4 morts, 6 disparus. Au Japon, le typhon Dujuan a provoqué d'importantes précipitations et prive près de 45 000 foyers d'électricité. Près d'1 600 000 habitants de la région de Tokyo ont été invités à évacuer. Et puis, on termine avec un mot de sport et de tennis. Arthur Fils est certain d'intégrer le top 10 mondial à la prochaine publication du classement ATP pour la première fois de sa carrière. Le numéro 1 français doit reprendre la compétition à Tokyo la semaine prochaine. Il atteindra la 9e place mondiale grâce au retrait de Novak Djokovic et d'Alex de Minaur de leur prochain tournoi. Voilà pour l'actualité, très bonne journée à tous.

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1: Bonjour à tous. Des mesures ciblées face à la hausse des prix des carburants. L'envolée a repris ces dernières semaines, conséquence du conflit au Moyen-Orient. Et le gouvernement va dévoiler en fin d'après-midi de nouveaux dispositifs d'aide et de soutien. Il indique aussi qu'il va proposer une règle d'or dans le prochain budget. L'augmentation des prix des carburants lui permet en effet d'engranger plus de TVA, un surplus qui sera redistribué, assure le gouvernement. Et le projet de loi sur les finances publiques sera examiné à l'Assemblée au mois d'octobre. Aujourd'hui, Oxfam propose de taxer les super-héritages. Dans un rapport, l'ONG veut une réforme du pacte Dutreil qui permet de défiscaliser 75% des montants des droits de succession dans le cadre d'une transmission d'entreprise familiale. La mesure permettrait de récupérer, selon Oxfam, près de 4 milliards d'euros pour le budget 2027. Alors que le ministère du Travail présente aujourd'hui un plan sur l'IA dans le monde professionnel, au niveau international, un appel est lancé par une vingtaine de pays pour mieux superviser et contrôler l'intelligence artificielle. Ces chefs d'État ont adopté des mesures contraignantes et proposent de créer une institution internationale pour réguler le secteur. Déclaration avant le début de l'Assemblée générale des Nations Unies. Emmanuel Macron, lui, doit prendre la parole en début de soirée à la tribune à l'ONU. Ce sera son dernier discours en tant que président de la République. Hier à New York, il a échangé avec le président américain Donald Trump, mais aussi avec le président ukrainien Volodymyr Zelensky. À l'Euro de volley, objectif demi-finale pour l'équipe de France. Elle affronte la Roumanie en quart cet après-midi. La seule équipe qui les a battus en phase de poule, mais les Bleus étaient déjà qualifiés. Le match se joue à Sofia en Bulgarie et débute à 15h. Enfin, les objets de Brigitte Bardot ont rapporté près d'1 million d'euros. La vente aux enchères de près de 300 lots d'objets personnels de l'actrice décédée l'an dernier a eu lieu hier et les bénéfices, 20 fois supérieurs aux estimations, seront reversés à la Fondation Bardot qui vient en aide aux animaux.

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1: Bonjour à tous. Une petite fille de 5 ans retrouvée morte à Blois. Le parquet du Loir-et-Cher l'annonce aujourd'hui et précise que son père l'a vraisemblablement tuée. La mère de la victime avait donné l'alerte hier. Le quadragénaire a été retrouvé aux côtés de sa fille dans un état critique après s'être donné des coups de couteau. Et son pronostic vital n'est pas engagé, ajoute le procureur. Selon plusieurs médias, le drame a eu lieu dans un contexte de séparation difficile des parents. Dans l'actu de cette mi-journée également, Emmanuel Macron n'assistera pas aux messes du pape Léon XIV lors de sa venue en France. C'est ce que vient d'indiquer l'Élysée. Le chef de l'État recevra le pape à l'Élysée à son arrivée vendredi. Et pendant ces 4 jours de voyage, Léon XIV va donner plusieurs messes, notamment samedi après-midi à Paris, place de la Concorde et sur les Champs-Élysées. Le rendez-vous est fixé à 17h. Le Premier ministre et plusieurs de ses ministres vont présenter des aides pour les automobilistes face à la hausse des prix des carburants. Et le surplus de TVA lié à ces augmentations sera redistribué, assure le gouvernement. Il n'y aura pas de gain pour les comptes publics. Il veut réintégrer la primaire de la gauche. Philippe Brun lance un recours devant la justice. Le député socialiste avait été écarté de son parti la semaine dernière après des accusations de violence sur une ancienne collaboratrice. Le référé a été examiné ce matin et le délibéré sera rendu demain, alors que le premier débat entre les candidats de cette primaire aura lieu dans la soirée de ce mercredi. Le Japon constate les dégâts après le passage d'un siphon destructeur dans la région de Tokyo notamment. Les alertes commencent à être levées. 45 000 foyers étaient encore ce matin privés d'électricité. Le premier bilan des autorités fait état de 4 morts et de 6 personnes portées disparues après des glissements de terrain. Et puis le foot et le début ce soir de la Ligue des Champions féminines. Les joueuses du Paris Saint-Germain vont défier le Real Madrid, coup d'envoi à 21h. Les deux autres clubs français en lice, Lyon et le Paris FC, joueront demain. Voilà pour l'info. Très bon début d'après-midi.

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1: Bonjour à toutes, bonjour à tous. Avant de dévoiler de nouvelles aides sur le carburant, le Premier ministre avec les agriculteurs, les représentants du syndicat agricole, la coordination rurale sont reçus à Matignon par Sébastien Lecornu en vue du plan de relance agricole. Suivra la semaine prochaine la Confédération paysanne qui a réclamé hier un grand plan de soutien pour les fermes les plus en difficulté. Après Loïc Le Priol, hier au tour de Romain Bouvier d'être interrogé aujourd'hui devant la cour d'assises de Paris. Lui est jugé pour tentative d'assassinat sur Federico Martin Aramburu et il a reconnu qu'il n'avait pas agi en légitime défense alors qu'il avait tiré sur le rugbyman argentin cette nuit-là en mars 2022. Romain Bouvier réaffirme aussi qu'il ne voulait pas le tuer. Le verdict est attendu pour ce vendredi. Aux États-Unis, le bras de fer se poursuit entre Donald Trump et plusieurs médias américains. Hier, les 5 grandes chaînes de télévision ont décidé de ne plus suivre l'actualité de la Maison-Blanche après l'interdiction d'accès à 3 médias, dont CNN la semaine dernière. Des actions en justice sont lancées. La Maison-Blanche, de son côté, vient de créer une chaîne YouTube, Trump TV, dédiée au discours du président américain. Donald Trump, qui prendra la parole demain à la tribune de l'ONU. L'Assemblée générale des Nations unies s'ouvre aujourd'hui et Emmanuel Macron lui fera son dernier discours comme chef d'État à partir de 19h30, heure française. Les produits protéinés dans le viseur de l'ONG Foodwatch. L'association met en garde aujourd'hui sur 10 de ces aliments qui ont une image saine apportant des protéines. Ils sont en réalité ultra transformés avec de nombreux additifs, ce qui affecte négativement notre santé. Foodwatch réclame un nouvel étiquetage obligatoire de l'ultra transformation des produits. Et puis le foot et les Bleus au contact de leurs supporters à Clairefontaine. Ils s'entraîneront en public en fin de journée avant une séance de dédicaces et de photos. Les 23 joueurs sélectionnés par Zinedine Zidane s'envoleront jeudi pour la Turquie où ils joueront vendredi soir le premier de leurs 4 matchs de Ligue des Nations. C'est la fin de ce flash. Très bon après-midi.

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1: Bonjour à tous, un infanticide découvert à Blois hier. Un quadragénaire suspecté d'avoir tué sa fille de 5 ans. La mère dont il était séparé avait alerté la gendarmerie après avoir été prévenue de son absence à l'école. Le suspect l'aurait empoisonné avec des médicaments avant de tenter de se suicider. Il a été hospitalisé mais ses jours ne sont pas en danger selon le procureur de la République. Une autopsie de la jeune victime est prévue cet après-midi. La France vient de lancer son plan Impulsion IA 2027. Il est doté de 80 millions d'euros pour mieux accompagner la diffusion de l'intelligence artificielle dans le monde du travail, avec 12 mesures, notamment pour former les salariés, les chômeurs et les apprentis. Pour le ministère du Travail, les entreprises françaises sont en retard dans le domaine de l'IA. Que va dévoiler le gouvernement pour faire face à la nouvelle hausse des prix des carburants? Le Premier ministre va présenter des aides ciblées à 17h tout à l'heure. Une flambée des prix qui fait chuter la consommation dans les stations, moins 30% entre le 11 et le 20 septembre, selon le ministre des Comptes Publics, David Amiel. Et depuis le début du conflit au Moyen-Orient, cela a fait baisser, dit-il, de plus de 400 millions d'euros les recettes fiscales, malgré un surplus de TVA de 710 millions d'euros, un surplus qui sera d'ailleurs redistribué, une règle d'or que compte fixer le gouvernement dans le prochain budget. Et ce projet de loi de finances sera présenté le 1er octobre en Conseil des ministres. Le texte sera ensuite examiné à l'Assemblée nationale à partir du 13 octobre. Emmanuel Macron n'assistera pas aux messes du pape lors de sa venue en France. Le chef de l'État sera toutefois représenté par sa femme Brigitte Macron et par le Premier ministre Sébastien Lecornu pour la messe en plein air prévue samedi après-midi à Paris. Et le président recevra aussi Léon XIV à l'Élysée dès son arrivée vendredi. Enfin, objectif demi-finale pour l'équipe de France à l'Euro de volley. Elle affronte la Roumanie, la seule équipe qui les a battus en phase de poule. Le quart de finale va débuter en Bulgarie.

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1: Bonjour à toutes et tous. Unissez-vous pour la paix, la dignité, la justice et l'humanité. Le message du secrétaire général des Nations Unies à l'ouverture de l'Assemblée générale de l'ONU à New York. Antonio Guterres vient d'y prononcer son dernier discours. Son mandat se termine en fin d'année. Ce sera aussi le dernier d'Emmanuel Macron. Le chef de l'État va prendre la parole ce soir à 19h30. En ce moment, c'est le président américain Donald Trump qui est à la tribune de l'ONU. Le rendez-vous est fixé à 17h au ministère de l'Économie. Le gouvernement va présenter des aides face à la hausse des prix des carburants liées à la guerre qui se poursuit au Moyen-Orient. Des annonces après une réunion hier à Matignon consacrée à cette crise énergétique. 6 ministres vont prendre la parole pour détailler les mesures de soutien pour les secteurs les plus impactés. Les personnels des Crous sont en grève aujourd'hui. Ils dénoncent leurs conditions de travail et leur manque de moyens, notamment face à l'afflux d'étudiants dans les restos U, les restos universitaires qui sont débordés avec le renouvellement des repas à 1 euro, une mesure étendue à tous les étudiants au printemps dernier. Salah Abdeslam reste à l'isolement. Le tribunal administratif de Lille rejette la demande du terroriste condamné à la perpétuité pour son rôle dans les attentats du 13 novembre 2015. Incarcéré à la prison haute sécurité de Vendin-le-Vieil, il demandait la levée de son placement à l'isolement et ses restrictions au parloir. Le ministère de la Justice a réagi sur X en soulignant, je cite, « la mission particulièrement exigeante effectuée par les personnels pénitentiaires au quotidien ». Arnaud Denis, euthanasié en Belgique aujourd'hui. Le comédien français avait fait cette démarche après une opération de la hanche il y a 3 ans. L'implantation d'une prothèse lui causait depuis des douleurs intenses. Arnaud Denis qui avait créé le collectif des victimes françaises des prothèses de hernie qui avait 43 ans. Le foot avec le début de la Ligue des champions féminines. Les joueuses du PSG vont défier le Real Madrid à 21h. Et 2 autres clubs français en lice, Lyon et le Paris FC, joueront demain.

C'est vrai qu'il fait un temps superbe pour un dimanche de février. Y a ceux qui bronzent déjà sur l'herbe et ceux qui s'inquiètent des degrés. 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
1: Bonsoir à tous. Que va annoncer le gouvernement face à la flambée des prix des carburants? La conférence de presse va commencer à Bercy, en présence du ministre de l'économie Roland Lescure, mais aussi de la ministre de l'énergie, celle de la santé, ou encore le ministre du commerce et des PME. Chacun doit détailler les dispositifs pour accompagner les ménages, les entreprises et les secteurs les plus exposés. Un dispositif de sécurité XXL pour la visite du pape à Paris. 14 000 policiers, gendarmes et militaires de l'opération Sentinelle ainsi que 2 500 pompiers seront mobilisés vendredi. Léon XIV doit notamment déambuler en papa mobile dans les rues de la capitale et 12 000 forces de l'ordre seront aussi déployées samedi alors que le pape doit célébrer une messe en plein air devant plus de 600 000 fidèles. L'Élysée a indiqué qu'Emmanuel Macron n'assisterait à aucune de ces messes pendant le voyage du pape en France. Je n'ai pas voulu le tuer, jamais, c'est ce qu'assure Romain Bouvier, jugé pour tentative d'assassinat sur Federico Martin Aramburu. L'accusé a reconnu qu'il n'avait pas agi en légitime défense alors qu'il avait tiré sur le rugbyman argentin. Il a aussi évoqué une culpabilité immense. Le verdict de la cour d'assises de Paris est attendu vendredi. Philippe Brun veut réintégrer la primaire de la gauche. La justice a étudié son référé ce matin. Le député socialiste avait été écarté de son parti après des accusations de violence sur une ancienne collaboratrice. La décision sera rendue demain à 10h. Le premier débat entre les candidats de cette primaire, lui, aura lieu ce mercredi dans la soirée. Donald Trump à la tribune de l'ONU. Il assure que l'Amérique est de retour. Le président des États-Unis fait son discours lors de l'Assemblée générale des Nations Unies. Plus de 130 dirigeants sont présents, dont Emmanuel Macron. Le chef de l'État doit prendre la parole à partir de 19h30. Et puis l'équipe de France de volley qualifiée pour les demi-finales de l'Euro. Les Bleus viennent de battre facilement la Roumanie. Victoire en 3-7. Ils joueront leur place en finale vendredi contre l'Italie ou contre la Finlande. Bonne fin d'après-midi.

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1: Bonsoir à toutes et tous. Un diesel au plus haut, un prix de l'essence qui a dépassé son pic. Le gouvernement reconnaît une situation très dure et répond à la crise énergétique en cours alors que la colère monte en France. 6 ministres présentent en cette fin de journée de nouveaux dispositifs d'aide depuis Bercy. Et c'est le ministre de l'économie qui a d'abord pris la parole. Roland Lescure promet que les aides vont se poursuivre.
2: Nous devons continuer à aider nos concitoyens qui sont en première ligne, qui travaillent et dont le prix du plein a fortement augmenté. Dès le début de la crise, l'État a apporté une réponse immédiate avec des mesures ciblées, des mesures adaptées, des mesures temporaires, en gardant en ligne de mire, la préservation de nos finances publiques. Cette stratégie, elle est inchangée. Nous allons amplifier, élargir, rester agile, mais nous restons convaincus que c'est en concentrant nos aides sur ceux qui ont le plus besoin que nous aurons un dispositif d'aide efficace et économe de nos deniers publics.
1: Et Roland Lescure assure aussi que le pays ne connaît pas de difficultés d'approvisionnement et qu'il n'y a aucune inquiétude pour les deux mois qui viennent. La ministre de l'Énergie, Maude Bréjot, indique, elle, que l'aide aux grands rouleurs sera reconduite jusqu'à la fin de l'année et étendue à 2,5 millions de Français supplémentaires. À la une également, Donald Trump à la tribune de l'ONU. Le président américain a appelé tous les pays du monde à isoler l'Iran. Il affirme aussi vouloir mettre fin à la tuerie en Ukraine. Lui qui, dit-il, a déjà résolu 8 guerres. Emmanuel Macron, lui, va prendre la parole en début de soirée devant l'Assemblée générale des Nations Unies à New York. Emmanuel Macron qui n'assistera pas aux messes du pape lors de sa venue en France. Le président recevra Léon XIV à l'Élysée dès son arrivée vendredi. Enfin, une nouvelle médaille pour la France aux mondiaux de cyclisme à Montréal. Les Bleus viennent de remporter l'argent dans le chrono par équipe en relais mixte. C'est l'Italie qui s'empare de l'or. C'est la troisième fois que la France remporte l'argent dans cette discipline après 2023 et 2025. Voilà ce que l'on pouvait retenir dans l'actualité. Très bonne fin de journée.

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1: Bonsoir à tous. L'équipe de France de foot au contact de ses supporters à Clairefontaine. La Ligue des champions de foot féminin commence ce soir et les volleyeurs français en demi de l'Euro. C'est l'actu sport du jour. Deuxième jour du rassemblement pour l'équipe de France de football autour de son nouveau sélectionneur Zinedine Zidane. Après les présentations et une première séance hier, les Bleus entrent dans le vif du sujet aujourd'hui. Ils s'entraînent en public ce soir à Clairefontaine avant une séance de dédicaces et de photos avec leurs supporters. Les 23 tricolores s'envoleront jeudi pour la Turquie, où ils joueront vendredi soir le premier de leurs 4 matchs de la Ligue des Nations. Le foot encore avec le début ce soir de la Ligue des Champions féminine. Les joueuses du Paris Saint-Germain vont défier le Real Madrid. Deux autres clubs français disputent la compétition. Ils joueront demain Lyon chez les Suissesses du Servette Genève et le Paris FC chez les Espagnols du FC Barcelone. En rugby, la Ligue Nationale a dévoilé la liste des nominés pour les récompenses de la saison passée. Après le vote des joueurs, ils sont 3 à postuler pour le titre de meilleur joueur de la saison en top 14. Le Bordelais Mathieu Jalibert, le Clermontois Harry Plumeur et le Toulousain Jack Willis. L'Anglais avait remporté ce trophée la saison dernière. Mathieu Jalibert est aussi en lice pour le meilleur joueur international en concurrence avec un autre Bordelais, Louis Bialbiaré et le Toulousain Thomas Ramos. Les récompenses seront remises lors de la nuit du rugby lundi prochain. Une nouvelle médaille pour la France aux Mondiaux de cyclisme à Montréal. Les Bleus remportent l'argent dans le chrono par équipe en relais mixte. L'Italie monte sur la plus haute marche. C'est la troisième fois que la France remporte l'argent dans cette discipline après 2023 et 2025. Au championnat d'Europe de volleyball, l'équipe de France s'est brillamment qualifiée pour les demi-finales en battant la Roumanie 3-0 cet après-midi lors des quarts de finale. Les Bleus retrouveront l'Italie ou la Finlande vendredi dans le dernier carré. Les hommages se multiplient pour Nicolas Batum. Le basketteur français prend sa retraite à 37 ans, après avoir joué 18 ans en NBA. Tony Parker écrit « Félicitations pour ta carrière, petit frère. Une carrière marquée par 2 médailles d'argent aux Jeux Olympiques.

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1: Bonsoir à tous. Pas question de baisser les taxes sur les carburants, mais toujours agir de manière ciblée. Le gouvernement renouvelle l'aide aux grands rouleurs pour les mois d'octobre et de novembre. C'est la mesure phare annoncée ce soir. Le nombre de Français qui pourront en bénéficier sera également élargi. 5,5 millions éligibles au lieu de 3 auparavant. Cette aide représentera l'équivalent de 40 centimes par litre de carburant pour 3 mois en moyenne, soit une indemnité totale de 100 euros. Et alors que les prix des carburants flambent en raison de la guerre au Moyen-Orient, Donald Trump a pris la parole ce soir lors de l'ouverture de la 81e Assemblée générale des Nations Unies à New York. Le président américain a déclaré qu'il devait encore décider entre anéantir l'Iran ou passer un accord avec Téhéran. Autre préoccupation majeure, la guerre en Ukraine qui impacte également les prix à la pompe. Emmanuel Macron a présenté hier soir à son homologue américain des initiatives qui permettraient d'agir sur les prix du baril, notamment un moratoire qui concernerait les frappes ukrainiennes mais aussi russes visant les infrastructures énergétiques. Retour en France et la stupeur dans le Loir-et-Cher. Une fillette de 5 ans a été découverte morte à Blois au domicile de son père. L'homme de 42 ans a été retrouvé dans un état médical critique. Il a tenté de se suicider en s'infligeant plusieurs coups de couteau. La mort de l'enfant intervient dans un contexte de séparation difficile. 259 416, c'est le nombre d'avortements qui ont été pratiqués en France en 2025. C'est ce que révèlent les données de la Direction de la Recherche des Études, de l'Évaluation et des Statistiques publiées aujourd'hui. C'est plus de 7200 avortements supplémentaires par rapport à 2024, année qui avait déjà accusé une augmentation de 3%. Et puis direction le dernier carré pour l'équipe de France de volley à l'Euro. Les Bleus ont largement battu la Roumanie cet après-midi en quart de finale 3-0. Une revanche sur les Roumains qui les avaient battus en phase de poule. Les joueurs d'Andrea Gianni retrouveront l'Italie ou la Finlande pour une place en finale. Excellente soirée à tous, à notre écoute. 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
1: Bonsoir à tous. Un contexte international tendu lié au conflit au Moyen-Orient et en Ukraine qui pèse sur les prix à la pompe. Le gouvernement a présenté une nouvelle série de mesures ce soir. La principale, c'est l'aide aux grands rouleurs. Elle est prolongée jusqu'à la fin de l'année et élargie. 5,5 millions de Français pourront bénéficier des 100 euros contre 3 millions jusqu'à présent. Autre mesure annoncée, le plafond de la prime carburant que les employeurs peuvent verser à leurs salariés. Elle sera relevée de 600 à 1000 euros. Quant au chèque énergie, il sera maintenu dans le budget 2027 et versé en janvier plutôt qu'en avril. La coordination rurale va appeler les agriculteurs à creuser pour faire des lacs après un nouvel été de sécheresse et a déjà prévenu qu'il y aurait certainement un hiver de manifestations. Le président du syndicat qui rencontre ce soir Sébastien Lecornu, il veut des détails sur la réorientation vers l'agriculture, des économies réalisées dans d'autres ministères promises pour le prochain budget. Des difficultés de déplacement en perspective en Île-de-France. La CGT RATP a annoncé ce soir le dépôt d'un préavis de grève illimité dès lundi prochain. Le syndicat réclame une revalorisation du pouvoir d'achat des agents dans un contexte de hausse du coût de la vie et des prix des carburants. Emmanuel Macron n'assistera à aucune des messes du pape pendant sa visite en France. Il sera représenté par Brigitte Macron et Sébastien Lecornu samedi sur la place de la Concorde à Paris. Les chefs d'État et de gouvernement des 26 autres pays de l'Union européenne ont été invités à assister au discours du souverain pontife lundi prochain à Metz, qui sera introduit par Emmanuel Macron. Et puis, c'est un peu la sensation de cette rentrée littéraire. Le roman de l'écrivain canado-haïtien Télisson Aurélien, c'était ça ou mourir en lice. Pour le Goncourt 2026, est au cœur d'une vive polémique. L'œuvre, qui s'est déjà vendue à près de 35 000 exemplaires, est soupçonnée d'avoir été générée à l'aide de l'intelligence artificielle. De son côté, la maison d'édition Grasset assure ne pas vouloir réagir face à cette campagne de haine. Bonne soirée à tous à notre écoute.

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1: Bonsoir à tous. Les annonces du gouvernement pour faire face à la flambée des prix des carburants. Un paquet de mesures estimé à 450 millions d'euros pour soutenir les Français touchés par la hausse des prix à la pompe. L'aide pour les grands rouleurs de 100 euros va être prolongée jusqu'à la fin de l'année. Elle sera aussi élargie à 5,5 millions de personnes contre 3 millions jusqu'ici. L'exécutif promet aussi le prolongement jusqu'au 31 décembre des aides sectorielles pour les pêcheurs, les agriculteurs et le BTP. La verve habituelle de Donald Trump ce soir à l'Assemblée générale des Nations Unies à New York. Le président américain a de nouveau menacé l'Iran, mais il vise un accord juste après les élections législatives prévues aux États-Unis en novembre. Sur le conflit entre la Russie et l'Ukraine, le président américain a assuré qu'un accord serait trouvé plus tôt qu'on ne le pense. Emmanuel Macron a lui accepté d'ouvrir des discussions avec la Lettonie pour que le pays balte rejoigne l'initiative de dissuasion nucléaire avancée lancée par le chef d'État français. Emmanuel Macron s'est aussi engagé à renforcer la présence militaire de la France en Lettonie, notamment en matière de défense antiaérienne. 9 pays en tout participent déjà à cette initiative. L'actualité, c'est aussi ce probable infanticide dans le Loir-et-Cher. Une fillette de 5 ans a été découverte morte à Blois hier au domicile de son père. L'homme de 42 ans a été retrouvé grièvement blessé. Il aurait tenté de se suicider. La mort de l'enfant intervient dans un contexte de séparation difficile entre les deux parents. Arnaud Denis est mort. Le comédien français en état d'invalidité sévère après la pose d'un implant anti-hernie s'est fait euthanasier aujourd'hui en Belgique. Pour mettre fin à ses souffrances, il avait 43 ans. Ses troubles l'avaient contraint à abandonner son métier. Et puis c'est un record. Le NBA Paris Games 2027 affiche complet. Ce match de saison régulière de la NBA opposera les Spurs aux New Orleans Pelicans le 14 janvier devant 16 000 spectateurs à l'Accor Arena à Paris. Une occasion pour Victor Wembanyama de se produire devant le public français avec San Antonio 2 ans après les derniers NBA Paris Games. Très bonne soirée à tous, à notre écoute.

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1: Bonsoir à tous. Le message que je suis venu faire passer est celui d'une détermination, d'un optimisme de l'action. Ne cédons pas à l'esprit de défaite. C'est la déclaration d'Emmanuel Macron devant l'Assemblée générale de l'ONU à New York ce mardi soir. Le chef de l'État français a déploré le retour de l'impérialisme, de l'arrogance, du retour à la force sans règles ni retenue. Il a promis que la France s'engagerait à la réouverture du détroit d'Ormuz, passage stratégique des hydrocarbures. Et le gouvernement qui a justement annoncé ce mardi un paquet de mesures pour faire face à la flambée des prix des carburants. L'aide pour les grands rouleurs de 100 euros va être prolongée jusqu'à la fin de l'année. Elle sera aussi élargie à 5,5 millions de personnes contre 3 millions jusqu'ici. L'exécutif promet aussi le prolongement jusqu'au 31 décembre des aides sectorielles, notamment pour les pêcheurs, les agriculteurs et le BTP. L'avenir politique de Philippe Brun se jouera ce mercredi devant le tribunal judiciaire de Paris. Un juge va devoir se prononcer sur la suspension à titre conservatoire du PS et surtout sur la non-ratification de la candidature du député à la primaire social-démocrate en vue de l'élection présidentielle de 2027. L'ouverture d'une enquête pour meurtre après la découverte lundi du corps d'une femme dans une voiture stationnée sur une aire d'autoroute à Brignoles, dans le Var. La victime serait une ressortissante brésilienne de 25 ans. Un suspect aurait été interpellé. Il s'agirait de son ex-compagnon, déjà connu des services de justice. 259 416, c'est le nombre d'avortements pratiqués en France en 2025. C'est ce que révèlent les données de la Direction de la Recherche, des Études, de l'Évaluation et des Statistiques publiées ce mardi. C'est plus de 7200 avortements supplémentaires par rapport à 2024. Et puis en football, Kylian Mbappé n'a pas participé à l'entraînement à Clairefontaine auprès de Zinedine Zidane ce mardi. L'attaquant souffre d'un syndrome grippal. La durée de son indisponibilité n'est pas connue, alors que l'équipe de France affrontera la Turquie vendredi pour la première journée de Ligue des Nations. Bonne soirée à tous.

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